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Bienvenue à toutes et à tous, bienvenue dans cette émission Foot Folk, ce soir la 936e. On salue tout de suite nos amis de Radio Sud qui nous écoutent deux fois par semaine en Belgique, radiosud.be, c'est une belle station aussi. Et on a un accord avec la direction de Radio Sud, la direction d'RCF Jéricho-Moselle, pour partager cette émission là-bas du côté de la Belgique. Des nouveautés, des cadeaux, c'est Foot Folk. Avant, bien sûr, les résultats du premier tour des présidentielles. Ça va vous faire du bien d'avoir un peu de bonne musique tout au fond de vos oreilles.

0: On va démarrer cette émission Foot Folk comme à l'accoutumée avec un Trianne issu de l'album, le tout dernier album d'ailleurs de Trianne. Ah oui, le meilleur volume 2, la suite. Oui, c'est sorti le 8 avril après le volume 1 sorti à l'occasion des derniers concerts des Trianne en septembre 2021. La suite en 35 titres incontournables qu'ils viennent clore le premier chapitre d'une fabuleuse épopée musicale de près de 50 ans. Mais la carrière des Trianne ne s'arrête pas là. Les trois gens nous préparent un album sur l'histoire de la Bretagne en chanson. Bien sûr, on vous donnera des nouvelles ici dans cette émission Foot Folk sans aucun problème, comme à chaque fois d'ailleurs. Allez, Trianne avec les 90 maçons, et on peut le danser. Et oui, on peut le danser. C'est un rond de Loudéac.
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Trianne avec les 90 maçons, le tout dernier double album qui est sorti le 8 avril et qu'on retrouvera dans cette émission Foot Folk dimanche prochain entre 17h et 18h sans aucun problème. Vous savez qu'il y a les instants gagnants, c'est vrai qu'on fête les 40 ans de radio et chaque dimanche on vous offre bien sûr des cadeaux. Pendant cette émission on vous donnera le mail magique pour simplement y déposer vos coordonnées. Puis chaque semaine dans vos boîtes aux lettres vous recevez soit des livres, soit des albums, soit des stylos de Foot Folk, des stickers et plein de bonnes choses à déguster qui vous feront rappeler la Bretagne. D'ailleurs, la Bretagne avec Cœur de Bretagne. Cœur de Bretagne, c'est le deuxième album qui est sorti. Il y aura bien sûr une tournée à partir du mois de mai. On vous donnera des dates, on vous rappellera le site internet. Et c'est vraiment un beau spectacle pour les oreilles et pour les yeux. On vous propose d'en retrouver un deuxième morceau ce soir, Cœur de Bretagne, avec notre charmante Clarisse Lavanant. On l'adore, Clarisse. Elle a une très très belle voix. Mon petit garçon, j'adore ce morceau, plus particulièrement, ça me rappelle beaucoup de souvenirs.

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1: Et oui, c'est tout simple, il suffit d'envoyer vos coordonnées complètes et on fera un tirage dimanche prochain dans cette émission pour remporter cet album de Cœur de Bretagne qui est vraiment très très bien fait. Encore une nouveauté sur Food Folk avec Sartigène, Talmur Gallon. L'album est sorti le 8 avril. Vous savez que nous, on les suit depuis leur tout début. On adore ce qu'ils font et dès qu'ils sortent un album, ils nous l'envoient. Et on vous en fait profiter en vous en passant encore un morceau ce soir à 17h11 avec Yves ce soir sur RCF Jéricho-Moselle. Et c'est l'émission Food Folk.

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1: Encore une nouveauté sur Fou de Folk avec Stone Age. Eh oui, Stone Age, le bel album Bugri Road. On remercie tous les musiciens d'avoir réalisé et d'avoir ressorti cet album quelques années après le premier album de Stone Age. C'est encore une réussite avec un, il faut dire, un bon coup de pouce de notre ami Conan Mével de Stone Age. Et bientôt on aura des interviews à vous proposer et de belles choses aussi à vous faire gagner sur Foot Folk. Et oui, c'est souvent cadeau sur Foot Folk. Stone Age donc avec leur tout dernier album à mettre tout au fond de vos oreilles.

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1: Et oui, c'est les instants gagnants sur Foodfolk. Vous savez qu'on fête nos 40 ans de radio cette année et chaque dimanche on vous offrira des albums, des nouveautés. Et ce mail est aussi valable si vous désirez remporter des livres de notre partenaire Cobrez, des albums d'autres artistes de musique traditionnelle et celtique. 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Et oui, encore une nouveauté avec Brandzing. On adore cette voix, on a tout de suite adoré cette voix. Il a assisté à une émission fort connue avec une voix très rauque, notre ami Polo. À la vie, à la mer, c'est le tout dernier album que je vous propose. À la mer, L'A-M-E-R, bien sûr, jeu de mots avec Brandzing.

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2: Merci Auguste de le rappeler. Auguste qui a fait sa première communion hier du côté de Paris et qu'on embrasse très fort. Allez, allez, Sonorendu, nos amis Sonorendu, n'oubliez pas un grand rendez-vous du côté de Pont-l'Abbé au mois d'août pour les 50 ans. L'équipe de Foot Folk sera sur place. On aura plein de surprises, on aura des interviews, on aura des directs et on aura aussi des entrées à vous faire gagner. En attendant, on va déguster, sorti de l'album Les 45 ans de Fiesta. C'est un album qui est sorti en 2017. Blended Scotch, c'est une scottish et ça avait été enregistré du côté de Quimper en 1999 en live, du bon live comme on aime bien dans cette émission Foot Folk.

Ça n'a rien dû. Les 45 ans de Fiesta. Et je vous rappelle donc cette date, n'oubliez pas cet été du côté de Pont-l'Abbé, au mois d'août, les 50 ans, avec, on vous a déjà révélé quelques noms d'artistes qui seront sur scène avec eux pour les accompagner. Et on vous donnera la programmation au fur et à mesure, sans aucun problème. Parce qu'on sera juste avant du côté du Festival Interceltique de Lorient. Eux aussi d'ailleurs ont une date au Festival Interceltique de Lorient, les seuls n'ont rien dû. N'oubliez pas que c'est du 5 au 14 août, et pendant ces 10 jours, on aura des surprises. Et oui, et sur les réseaux sociaux, on vous donnera des rendez-vous à des endroits très précis avec des partenaires qui seront sur des stands au Festival Interceltique de Lorient où vous pourrez venir nous faire un petit coucou et recevoir des cadeaux dans le cadre des 40 ans de radio de l'émission Foot Folk. Il n'y aura rien à remplir, rien à répondre. Il suffira juste de venir passer nous faire un coucou et on vous remettra des petits cadeaux. Les Marins d'Iroise maintenant, La Mer est immense, un bel album qu'on vous passe de temps en temps, parce qu'on aime bien, et on aime bien ce qu'ils font. Un petit Fanny Danse, ça vous va? Allez, c'est parti. À 17h34 sur les ondes d'RCF, Jéricho Moselle, avec l'émission Foot Folk, la 936e ce soir.

On va partir du côté, pour un souvenir du côté de la Belgique, mais c'est vrai que c'était un bon souvenir avec Edgar Trio, du côté du festival Bal et Rose de notre ami Fred Cornet. Et on parlait de Radio Sud en début de cette émission, vous savez qu'il diffuse Foot Folk deux fois par semaine du côté de radiosud.be. Et les techniciens étaient venus avec leur caravane de direct, et on avait pu faire des directs pendant ce festival, et c'était vraiment, sincèrement, un de mes meilleurs souvenirs du côté de la Belgique. Allez, Edgar Trio avec un rond de Saint-Vincent.

0: Edgar Trio, j'aime bien leur son, j'adore leur son. Et on vous en passera encore parce que c'est vrai, quand il est sorti cet album, on vous l'a passé dans son intégralité, comme on fait bien sûr avec tous les artistes. Et de temps en temps, on vous le ressort parce que c'est vrai que j'adore. Voilà, voilà, voilà. Bientôt on recevra Michel Bèche de Résus Positif dans cette émission Foot Folk. Vous savez qu'un nouvel album pointe le bout de son nez et il viendra dans l'émission Foot Folk très prochainement pour nous en parler, nous présenter bien sûr en avant-première et en exclusivité quelques morceaux de cet album. Puis on fera un gros bisou à notre ami Nico Gardel qui a réalisé cet album à la technique et qu'on aura certainement aussi par téléphone. Mes souliers sont rouges, eh oui, la semaine prochaine on vous présentera le tout dernier album de Mes souliers sont rouges. Et pour vous faire patienter, tape la galoche en 95. Bon, avec un classique, hein, le bout du banc. Tout le monde le chante partout, ça.
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Mes souliers sont rouges. N'oubliez pas donc le tout dernier album de Mes souliers sont rouges, dimanche prochain dans cette émission Foot Folk. On va aller du côté de Strasbourg maintenant. Ah oui, pas faire un bisou aux baguettes de Strasbourg, hein, le baguette qu'Isabelle, mais on les embrasse très fort. Mais on va à Strasbourg pour un souvenir, et oui. C'était il y a quelques années, et ça s'appelait le festival Babel. Ah oui, alors là, c'était extra. Et on était invités en presse pour couvrir ce festival. On a croisé plein d'artistes, dont Harvest. Ils vont fêter fin du mois leur anniversaire, on en parlera d'ailleurs. Merci Morgane pour ce petit rappel. Et il y avait aussi Kadril qui vient de Belgique. Alors, des superbes nanas, super sympas, avec l'album Eva. L'album Eva est sorti en 1999. Et je suis tombé amoureux de cette scottish avec Kadril pour vos oreilles.

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1: Allez, on va partir du côté de l'Écosse maintenant. Et avant de partir du côté de l'Écosse, on aimerait quand même bien saluer et faire un gros coucou. Et on fait un gros bisou à Bernard Chance, lui qui est de service aujourd'hui, justement, à toutes ces personnes qui font que les bureaux de vote tournent, c'est-à-dire aux présidents, aux assesseurs, aux bénévoles, aux employés des communes. Il y a plusieurs milliers et milliers de bureaux de vote ouverts. Et très tôt le matin, jusque très tard le soir, ils sont là derrière pour vous accueillir avec le sourire. Donc on leur fait des gros bisous. Ce qui arrive maintenant en direction Écosse, l'album est sorti en 2010.

Scary River, l'album est sorti en 2010 et on en passe aussi de temps en temps. On fait un salut avant de terminer cette émission, de terminer avec une belle voix à notre ami Didier Le Goff qui écoute cette émission ce soir. Et c'est un confrère d'RCF Sud-Bretagne, il fait aussi une belle émission sur la musique traditionnelle et celtique qui s'appelle Harmonie Celtique et que je vous conseille fortement. Allez, Cécile Corbel en 2005 avec une valse, la valse des Ondines.

C'était la 936e émission de Foot Folk que j'ai eu le plaisir de passer avec vous. Vous étiez nombreuses et nombreuses, encore une fois. On vous en remercie. On se retrouve dimanche prochain dans cette émission entre 17h et 18h avec que de la bonne musique au fond de vos oreilles. Bye bye, passez une bonne semaine.

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Cette semaine, nous restons en Belgique, plus exactement à Liège, pour découvrir l'univers fascinant du musée du Val Saint-Lambert, un lieu où l'histoire et l'art se rencontrent dans un cadre enchanteur du château abbatial de Serein. Découvrir 1000 ans d'histoire, le travail artisanal du cristal, au centre de ce magnifique château classé au monument historique. Luxe naturel ou nature luxueuse, le cristal est un symbole de magistrale magie qui marie harmonieusement les 4 éléments. Élément naturel, terre, la matière première étant le sable, air, soufflage, feu, four de fusion et eau, refroidissement. Chaque produit est unique, soufflé à la bouche, taillé et fini à la main. Il s'agit dès lors d'un air artisanal que le Val Saint-Lambert maîtrise depuis plus de 200 ans. Je serai accompagné aujourd'hui de Gauvin Serre avec son album Boulevard de l'enfance. Devenu père, il a pris le temps de revenir avec un opus percutant, plein de tendresse et d'humour.

du Val Saint-Lambert. Au cœur du XVIIIe siècle, le prince évêque de Liège, Hugues de Pierrepont, côtoie les terres du champ des Maures, aux Cisterciens, qui établissent une abbaye bâtisseur. Acharnés, les moines transforment ces lieux en un véritable havre de paix. Au fil du temps, l'abbaye passe par des épreuves, subissant incendies et pillages, mais renoue avec la prospérité au XVIe siècle. Accueillant de plus en plus de pèlerins, au XVIIIe siècle, l'abbé de Harlay décide de construire le palais abbatial actuel en remplacement de l'église gothique et du cloître. Après la Révolution française, l'abbaye est confisquée et vendue aux enchères. Elle devient une filature de lin, puis, après de multiples péripéties, accueille enfin la prestigieuse cristallerie du Val Saint-Lambert. Dès 1826, les premiers fours s'allument, marquant le début d'un essor fulgurant. Au tournant du XXe siècle, la cristallerie est devenue un véritable fleuron de l'industrie, avec près de 5000 ouvriers et une production diversifiée de plus de 100 000 pièces par jour. Le Val Saint-Lambert se transforme en une véritable cité animée, abritant écoles et habitations pour les travailleurs.

Pourquoi appelle-t-on la cristallerie Val-Saint-Lambert ? La cristallerie tire son nom de l'endroit où elle était fondée en 1826, c'est-à-dire l'ancienne abbaye du Val-Saint-Lambert. Les raisons précises de cette appellation. L'emplacement géographique. L'usine a été établie sur le site d'une abbaye cistercienne désaffectée située à Serein, près de Liège, en Belgique. Alors, son héritage historique. Le nom Val-Saint-Lambert provient lui-même du lieu dit où se trouvait l'abbaye. L'abbaye portait le nom de Saint-Lambert, le saint patron de la ville de Liège. Sa fondation, en 1826, François Quemelin et Auguste Lelièvre ont racheté le site de l'abbaye, qui offrait l'espace nécessaire pour installer les fours et les ateliers de taille de cristal.

La route du feu, figure emblématique de l'art verrier belge. Aujourd'hui, le site du Val Saint-Lambert, témoin de cette histoire exceptionnelle, dans un cadre chargé de savoir-faire, d'artisanat et de tradition, prêt à dévoiler ses trésors cristallins et son patrimoine unique. Plongé dans l'histoire fascinante de cette ancienne abbaye, devenue l'écrin d'une cristallerie prestigieuse, symbole de l'excellence verrière. Plongé dans l'univers fascinant du musée Saint-Lambert, des créations historiques aux chefs-d'œuvre contemporains, chaque pièce raconte une histoire unique, façonnée par le talent et l'expertise des artisans verriers. La beauté intemporelle du verre dans toutes ses formes et couleurs. Les artisans passionnés, gardiens d'un savoir-faire transmis de génération en génération. Leur atelier où la magie opère. La transformation du verre en véritable œuvre d'art, émerveillée par leur habileté et leur créativité sans limite. Plongée dans leur univers, découvrez les techniques traditionnelles et contemporaines et appréciez l'artisanat authentique qui fait la renommée du Val Saint-Lambert depuis des siècles.

Alors, petite question, de quoi est fait le cristal? Eh bien, le cristal de Val-Saint-Lambert est principalement composé de silicate de plomb, parfois associé à du potassium ou du sodium. La présence de plomb, qui représente 20 à 30% de la composition, lui confère sa brillance et sa densité caractéristique. Il est fabriqué par fusion à très haute température, environ 1400 degrés, puis soufflé ou moulé selon la forme souhaitée. Le verre en fusion est ensuite refroidi lentement pour éviter les tensions internes. Chaque pièce est taillée et polie pour obtenir l'éclat unique qui fait la réputation du cristal.

Pourquoi le cristal du Val Saint-Lambert est-il si cher? 130 euros le verre, 500, 1000 euros, voire plus pour un vase. Pourquoi les pièces de cristal produites en région liégeoise sont-elles aussi onéreuses? Le plomb, matière première, noble, coûte bien plus cher que le verre ordinaire et contribue au prix élevé. À cela s'ajoute la fabrication artisanale, qui demande temps et savoir-faire, rare, et la finition de haute qualité avec un polissage et une gravure minutieuse, pour créer un éclat et des reflets exceptionnels. Certaines pièces, produites en série très limitée, voient leur valeur encore augmenter. L'histoire et le prestige de ces créations, héritées de générations d'artisans, ajoutent une valeur supplémentaire.

La ligne du temps du Val Saint-Lambert. En 1826, le premier four de la cristallerie est activé. Placé sous la direction du chimiste François Quemelin et du polytechnicien Auguste Lefièvre, les verreries et établissements du Val Saint-Lambert sont les premiers, jusqu'à ce jour, les seuls fabricants de cristal en Belgique. En 1841, lors de l'exposition des produits industriels belges de Bruxelles, Val Saint-Lambert décroche une médaille d'or pour son cristal pur, raffiné et coloré. En 1894, le Val Saint-Lambert se fait remarquer lors de l'exposition universelle d'Anvers. Pour la première fois, on y présente des créations en cristal à motifs géométriques. L'enthousiasme et le succès sont phénoménaux. L'art, l'ingénieur de la taille caractérisée par des mots géométriques complexes sur toute la surface, permet à Val Saint-Lambert de se développer et de devenir une marque mondiale. D'une hauteur de 2025 mètres, pesant 200 kg et comportant 82 parties en cristal, le vase des 9 provinces est une véritable prouesse technique. Une équipe de 30 personnes a œuvré à la fabrication pendant 2000 heures.

En 1900, à la fin du 19e siècle et au début du 20e, le Val Saint-Lambert est à son apogée. Près de trois quarts de la production sont exportés. Les tsars de Russie sont les principaux clients. En 1901, Philippe Wolfers, orfèvre, sculpteur et créateur bruxellois, marie l'art nouveau et le cristal. Le vase crépuscule, représentant une chauve-souris dans plusieurs couches de cristal, est une pièce maîtresse. En 1900-1925, les deux lustres en cristal dans le hall du palais du Maharaja Kualor, en Inde, constituent assurément deux références monumentales. Pesant 3 tonnes et demie et mesurant 13 mètres de haut, ce sont les plus grands lustres en cristal au monde. La légende veut que l'architecte ait fait tester la résistance du plafond en menant 10 éléphants au premier étage. En 1908, Val Saint-Lambert introduit le cristal doublé, coloré et taillé, une innovation qui a permis au cristal belge d'acquérir une renommée mondiale encore toujours à l'heure actuelle.

En 1914-1918, la Première Guerre mondiale impose 4 années de cession d'activité à la cristallerie. Dès la fin de la guerre, les fours sont rallumés. Mais un marché important a disparu suite à la fin du régime tsariste en Russie. En 1926, Val-Saint-Lambert fait ses 100 ans d'existence. Employant plus de 5000 collaborateurs, les cristalleries gagnant à nouveau du terrain en présentant des collections innovantes dans le style art déco. 1930, avec un marché d'exportation représentant 90% du chiffre d'affaires, la crise mondiale touche durement le Val-Saint-Lambert. 1945, les bombardements de la Seconde Guerre mondiale détruisent la cristallerie et entraînent des problèmes financiers structurels. 1950, produit de luxe, le cristal devient également de plus en plus un produit fonctionnel.

De 1970 à 1980, le Val Saint-Lambert collabore intensivement avec des créateurs externes, Samuel Herman, Jan Zoritschak, Borek Spiket, Frank Van Braat. En 1992, Frank Van Braat imagine le légendaire petit siège Séville en cristal pour le pavillon belge à l'occasion de l'exposition universelle d'Espagne. Ce siège a été spécialement conçu pour marquer la présence de la Belgique lors de l'exposition de l'universel en Séville en 1992. Il est réalisé en cristal clair, taillé, doublé d'une couleur verte. L'assise est également taillée, reposant sur un socle en métal chromé. Le décor de taille est basé sur un dessin de Hubert Léga. Cette œuvre est une pièce de collection rare, éditée en série limitée, numérotée jusqu'à 50 exemplaires. En 2010, le designer Eric Delvaux et son collègue Xavier Crespo ont conçu la plus haute fusée en cristal au monde pour le pavillon belge de l'exposition universelle de Shanghai en Chine. Cette œuvre monumentale, réalisée par le célèbre cristallerie belge du Val Saint-Lambert, présentait les caractéristiques exceptionnelles suivantes. Une hauteur de 2,60 m, un poids environ de 200 kg, et la symbolique est inspirée de la célèbre fusée de Tintin dans l'album Objectif Lune. Elle visait à mettre en avant le savoir-faire et le prestige de la Belgique. En 2014, un industriel de nationalité belge, Jacques Sommeville, reprend le Val Saint-Lambert. Alors, en 2026, c'est le bicentenaire. Le Val Saint-Lambert célèbre 200 ans d'histoire et de savoir-faire variés. Fondée en 1826, la cristallerie a marqué l'histoire industrielle, artistique et sociale de la région et bien au-delà de ses frontières. Le bicentenaire rend hommage à cet héritage unique à travers une programmation ambitieuse qui mêle patrimoine, création contemporaine et innovation artistique.

D'autres chefs-d'œuvre. On va revenir un petit peu sur le fameux vase des neuf provinces, classé comme trésor de la communauté française. Le vase des neuf provinces est un chef-d'œuvre monumental de l'art des tailleurs de cristal. Il mesure plus de 2 mètres et pèse 200 kilos, sorti de la manufacture du Val-Saint-Lambert. Il date de la fin du 19e siècle et fait partie des collections du musée du Grand Curtius. Et ça, c'est aussi à Liège. Rien d'étonnant dès lors que la communauté française, plus précisément le service de protection du patrimoine culturel mobilier, s'intéresse à une telle pièce. Elle vient d'annoncer l'ouverture d'une procédure de classement comme trésor. Et c'est vrai que les Français voulaient nous prendre le trésor alors qu'il est belge, quoi. Alors, trop de propriétaires pour un seul vase. Mais l'administration a peut-être oublié un détail. Le précieux objet n'a pas un, mais plusieurs propriétaires. Il a été sauvé de justesse dans la précipitation voici 10 ans. À l'époque, il est mis en vente dans un salon d'antiquaire au gré des faillites et restructurations du Val-Saint-Lambert. Cet encombrant joyeux...

Une petite anecdote avant la fin. Le 15 avril a eu lieu la Journée mondiale de l'art, une célébration internationale des beaux-arts, instaurée par l'Association internationale des arts, partenaire de l'UNESCO. La première journée mondiale de l'art a eu lieu le 15 avril 2012, date choisie en hommage à l'anniversaire de Léonard de Vinci. Et bien voilà, se termine mon émission et je vous donne toujours rendez-vous dans 15 jours, toujours sur Radio Sud 88.7 FM, tous les mardis à 14h en direct ou en podcast sur Culture. L'émission s'intitule « Le Temple des Muses ». À bientôt pour une autre découverte.

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Cette semaine, nous restons en Belgique, plus exactement à Liège, pour découvrir l'univers fascinant du musée du Val Saint-Lambert, un lieu où l'histoire et l'art se rencontrent dans un cadre enchanteur du château abbatial de Serein. Découvrir 1000 ans d'histoire, le travail artisanal du cristal, au centre de ce magnifique château classé au monument historique. Luxe naturel ou nature luxueuse, le cristal est un symbole de magistrale magie qui marie harmonieusement les 4 éléments. Élément naturel, terre, la matière première étant le sable, air, soufflage, feu, four de fusion et eau, refroidissement. Chaque produit est unique, soufflé à la bouche, taillé et fini à la main. Il s'agit dès lors d'un air artisanal que le Val Saint-Lambert maîtrise depuis plus de 200 ans. Je serai accompagné aujourd'hui de Gauvin Serre avec son album Boulevard de l'enfance. Devenu père, il a pris le temps de revenir avec un opus percutant, plein de tendresse et d'humour.

du Val-Saint-Lambert. Au cœur du XVIIIe siècle, le prince évêque de Liège, Hugues de Pierrepont, côtoie les terres du Champ des Maures, aux Cisterciens, qui établissent une abbaye bâtisseur. Acharnés, les moines transforment ces lieux en un véritable havre de paix. Au fil du temps, l'abbaye passe par des épreuves, subissant incendies et pillages, mais renoue avec la prospérité au XVIe siècle. Accueillant de plus en plus de pèlerins, au XVIIIe siècle, l'abbé de Harlay décide de construire le palais abbatial actuel en remplacement de l'église gothique et du cloître. Après la Révolution française, l'abbaye est confisquée et vendue aux enchères. Elle devient une filature de lin, puis, après de multiples péripéties, accueille enfin la prestigieuse cristallerie du Val-Saint-Lambert. Dès 1826, les premiers fours s'allument, marquant le début d'un essor fulgurant. Au tournant du XXe siècle, la cristallerie est devenue un véritable fleuron de l'industrie, avec près de 5000 ouvriers et une production diversifiée de plus de 100 000 pièces par jour. Le Val-Saint-Lambert se transforme en une véritable cité animée, abritant écoles et habitations pour les travailleurs.

Pourquoi appelle-t-on la cristallerie Val-Saint-Lambert ? La cristallerie tire son nom de l'endroit où elle était fondée en 1826, c'est-à-dire l'ancienne abbaye du Val-Saint-Lambert. Les raisons précises de cette appellation. L'emplacement géographique. L'usine a été établie sur le site d'une abbaye cistercienne désaffectée, située à Serein, près de Liège, en Belgique. Alors, son héritage historique. Le nom Val-Saint-Lambert provient lui-même du lieu dit où se trouvait l'abbaye. L'abbaye portait le nom de Saint-Lambert, le saint patron de la ville de Liège. Sa fondation. En 1826, François Quemelin et Auguste Lelièvre ont racheté le site de l'abbaye, qui offrait l'espace nécessaire pour installer les fours et les ateliers de taille de cristal.

0: de savoir qu'il revient.
1: La route du feu, figure emblématique de l'art verrier belge. Aujourd'hui, le site du Val Saint-Lambert, témoin de cette histoire exceptionnelle, dans un cadre chargé de savoir-faire, d'artisanat et de tradition, prêt à dévoiler ses trésors cristallins et son patrimoine unique. Plongé dans l'histoire fascinante de cette ancienne abbaye, devenue l'écrin d'une cristallerie prestigieuse, symbole de l'excellence verrière. Plongé dans l'univers fascinant du musée Saint-Lambert, des créations historiques aux chefs-d'œuvre contemporains, chaque pièce raconte une histoire unique, façonnée par le talent et l'expertise des artisans verriers. La beauté intemporelle du verre dans toutes ses formes et couleurs. Les artisans passionnés, gardiens d'un savoir-faire transmis de génération en génération. Leur atelier où la magie opère. La transformation du verre en véritable œuvre d'art, émerveillés par leur habileté et leur créativité sans limite. Plongés dans leur univers, découvrez les techniques traditionnelles et contemporaines et appréciez l'artisanat authentique qui fait la renommée du Val Saint-Lambert depuis des siècles.

Alors, petite question, de quoi est fait le cristal ? Eh bien, le cristal de Val-Saint-Lambert est principalement composé de silicate de plomb, parfois associé à du potassium ou du sodium. La présence de plomb, qui représente 20 à 30% de la composition, lui confère sa brillance et sa densité caractéristique. Il est fabriqué par fusion à très haute température, environ 1400 degrés, puis soufflé ou moulé selon la forme souhaitée. Le verre en fusion est ensuite refroidi lentement pour éviter les tensions internes. Chaque pièce est taillée et polie pour obtenir l'éclat unique qui fait la réputation du cristal.

Pourquoi le cristal du Val Saint-Lambert est-il si cher? 130€ le verre, 500, 1000€, voire plus pour un vase. Pourquoi les pièces de cristal produites en région liégeoise sont-elles aussi onéreuses? Le plomb, matière première, noble, coûte bien plus cher que le verre ordinaire et contribue au prix élevé. À cela s'ajoute la fabrication artisanale, qui demande temps et savoir-faire, rare, et la finition de haute qualité avec un polissage et une gravure minutieuse, pour créer un éclat et des reflets exceptionnels. Certaines pièces, produites en série très limitée, voient leur valeur encore augmenter. L'histoire et le prestige de ces créations, héritées de générations d'artisans, ajoutent une valeur supplémentaire.

La ligne du temps du Val Saint-Lambert. En 1826, le premier four de la cristallerie est activé. Placé sous la direction du chimiste François Quemelin et du polytechnicien Auguste Lefièvre, les verreries et établissements du Val Saint-Lambert sont les premiers, jusqu'à ce jour, les seuls fabricants de cristal en Belgique. En 1841, lors de l'exposition des produits industriels belges de Bruxelles, Val Saint-Lambert décroche une médaille d'or pour son cristal pur, raffiné et coloré. En 1894, le Val Saint-Lambert se fait remarquer lors de l'exposition universelle d'Anvers. Pour la première fois, on y présente des créations en cristal à motifs géométriques. L'enthousiasme et le succès sont phénoménaux. L'art

En 1900, à la fin du 19e siècle et au début du 20e, le Val Saint-Lambert est à son apogée. Près de trois quarts de la production sont exportés. Les tsars de Russie sont les principaux clients. En 1901, Philippe Wolfers, orfèvre, sculpteur et créateur bruxellois, marie l'art nouveau et le cristal. Le vase crépuscule, représentant une chauve-souris dans plusieurs couches de cristal, est une pièce maîtresse. En 1900-1925, les deux lustres en cristal dans le hall du palais du Maharaja Kualor, en Inde, constituent assurément deux références monumentales. Pesant 3,5 tonnes et mesurant 13 mètres de haut, ce sont les plus grands lustres en cristal au monde. La légende veut que l'architecte ait fait tester la résistance du plafond en menant 10 éléphants au premier étage. En 1908, Val Saint-Lambert introduit le cristal doublé, coloré et taillé, une innovation qui a permis au cristal belge d'acquérir une renommée mondiale encore toujours à l'heure actuelle.

En 1914-1918, la Première Guerre mondiale impose 4 années de cession d'activité à la cristallerie. Dès la fin de la guerre, les fours sont rallumés. Mais un marché important a disparu suite à la fin du régime tsariste en Russie. En 1926, Val-Saint-Lambert fête ses 100 ans d'existence. Employant plus de 5000 collaborateurs, les cristalleries gagnant à nouveau du terrain en présentant des collections innovantes dans le style art déco. 1930, avec un marché d'exportation représentant 90% du chiffre d'affaires, la crise mondiale touche durement le Val-Saint-Lambert. 1945, les bombardements de la Seconde Guerre mondiale détruisent la cristallerie et entraînent des problèmes financiers structurels. 1950, produit de luxe, le cristal devient également de plus en plus un produit fonctionnel.

De 1970 à 1980, le Val Saint-Lambert collabore intensivement avec des créateurs externes, Samuel Herman, Jan Zoritschak, Borek Spiket, Frank Van Braat. En 1992, Frank Van Braat imagine le légendaire petit siège Séville en cristal pour le pavillon belge à l'occasion de l'exposition universelle d'Espagne. Ce siège a été spécialement conçu pour marquer la présence de la Belgique lors de l'exposition de l'universel en Séville en 1992. Il est réalisé en cristal clair, taillé, doublé d'une couleur verte. L'assise est également taillée, reposant sur un socle en métal chromé. Le décor de taille est basé sur un dessin de Hubert Léga. Cette œuvre est une pièce de collection rare, éditée en série limitée, numérotée jusqu'à 50 exemplaires. En 2010, le designer Eric Delvaux et son collègue Xavier Crespo ont conçu la plus haute fusée en cristal au monde pour le pavillon belge de l'exposition universelle de Shanghai en Chine. Cette œuvre monumentale, réalisée par le célèbre cristallerie belge du Val Saint-Lambert, présentait les caractéristiques exceptionnelles suivantes. Une hauteur de 2,60 m, un poids environ de 200 kg, et la symbolique est inspirée de la célèbre fusée de Tintin dans l'album Objectif Lune. Elle visait à mettre en avant le savoir-faire et le prestige de la Belgique. En 2014, un industriel de nationalité belge, Jacques Somville, reprend le Val Saint-Lambert. Alors, en 2026, c'est le bicentenaire. Le Val Saint-Lambert célèbre 200 ans d'histoire et de savoir-faire variés. Fondée en 1826, la cristallerie a marqué l'histoire industrielle, artistique et sociale de la région et bien au-delà de ses frontières. Le bicentenaire rend hommage à cet héritage unique à travers une programmation ambitieuse qui mêle patrimoine, création contemporaine et innovation artistique.

D'autres chefs-d'œuvre. On va revenir un petit peu sur le fameux vase des neuf provinces, classé comme trésor de la communauté française. Le vase des neuf provinces est un chef-d'œuvre monumental de l'art des tailleurs de cristal. Il mesure plus de 2 mètres et pèse 200 kilos, sorti de la manufacture du Val-Saint-Lambert. Il date de la fin du 19e siècle et fait partie des collections du musée du Grand Curtius. Et ça, c'est aussi à Liège. Rien d'étonnant dès lors que la communauté française, plus précisément le service de protection du patrimoine culturel mobilier, s'intéresse à une telle pièce. Elle vient d'annoncer l'ouverture d'une procédure de classement comme trésor. Et c'est vrai que les Français voulaient nous prendre le trésor alors qu'il est belge, quoi. Alors, trop de propriétaires pour un seul vase. Mais l'administration a peut-être oublié un détail. Le précieux objet n'a pas un, mais plusieurs propriétaires. Il a été sauvé de justesse dans la précipitation voici 10 ans. À l'époque, il est mis en vente dans un salon d'antiquaire au gré des faillites et restructurations du Val-Saint-Lambert. Cet encombrant joyeux...

Une petite anecdote avant la fin. Le 15 avril a eu lieu la Journée mondiale de l'art, une célébration internationale des beaux-arts, instaurée par l'Association internationale des arts, partenaire de l'UNESCO. La première Journée mondiale de l'art a eu lieu le 15 avril 2012, date choisie en hommage à l'anniversaire de Léonard de Vinci. Eh bien voilà, se termine mon émission et je vous donne toujours rendez-vous dans 15 jours, toujours sur Radio Sud 88.7 FM, tous les mardis à 14h en direct ou en podcast sur Culture. L'émission s'intitule « Le Temple des Muses ». À bientôt pour une autre découverte.

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Bonjour à toutes et tous et bienvenue sur Les Chemins de Terre, une émission consacrée aux musiques traditionnelles et d'inspiration traditionnelle. Deux invités aujourd'hui, Jacques-Antoine Pinel et Simon McDonnell, ils sont avec nous pour nous parler d'un double anniversaire, à savoir les 20 ans de Naïad Productions et les 20 ans du McDonnell Trio. Et pour terminer l'émission, une ou deux nouveautés discographiques venues d'Écosse.

0: Le 25 avril à Rennes, à la salle de Les Cités, on va célébrer un double anniversaire. Les 20 ans de Naïad Production et les 20 ans du McDonald's Trio. Et pour nous présenter cette soirée, deux invités, Jacques-Antoine Pinel, bonjour.
1: Bonjour Loïc.
0: Directeur de Naïad Production et créateur, fondateur de cette structure.
1: Voilà, créateur et directeur de production, et depuis maintenant 20 ans, effectivement.
0: Oui, puisqu'on célèbre donc ce 20e anniversaire. Et Simon McDonnell, habitué aussi de ce micro, membre fondateur évidemment du trio du même nom.
2: C'est ça, salut, bonjour, Simon. Salut Loïc, et merci de nous accueillir depuis toutes ces années sur l'antenne de Radio
0: Rennes. C'est toujours un plaisir. Et donc ce soir-là, eh bien, il y aura une passation, hein. Il y a un départ en retraite en fait.
2: C'était un peu ça au départ l'idée, quand on a eu envie de faire une grande fête pour l'héritage que Michael McDonnell, mon papa, notre père, nous transmet à travers cette musique qu'on partage avec vous, et du coup, après on s'est rendu compte que ça coïncidait avec plein d'anniversaires, voilà. N'est-ce pas Jacques-Antoine?
0: D'où l'organisation de cette soirée. On peut rappeler rapidement peut-être Naïad Production, donc il y a 20 ans, tu as créé cette structure, dans quel objectif?
1: Eh bien en fait, c'était la genèse, c'est suite à un voyage en Irlande en 2003, où j'ai eu un véritable coup de cœur avec... la culture irlandaise, le pays, les gens. Je pense comme beaucoup de personnes qui peuvent aller voyager en Irlande. Et puis l'envie aussi d'un la rencontre avec un groupe qui s'appelait Slide, qui m'avait proposé de leur organiser des tournées. Je ne savais pas ce que ça voulait dire, mais ça m'intéressait. Ça a aiguisé ma curiosité d'importer, on va dire, la culture irlandaise en Bretagne. Et suite à un montage d'une tournée sur un été, j'ai réalisé que c'était un vrai métier. Et puis c'est là que a germé l'idée de créer Naïad.
0: Et donc le catalogue s'est enrichi, s'est étoffé.
1: Exactement, et puis sur la route on a croisé les McDonnell, et puis on a passé 10 années ensemble maintenant sur la route.
0: Voilà. Et de grands noms de la musique irlandaise, hein, ton catalogue, je pense au groupe Altan.
1: Altan, voilà, Sharon Shannon, un peu des étoiles de la musique irlandaise effectivement, donc... Et puis aussi des jeunes qui renouvellent... la musique, donc on est content de ça. Et puis aussi le McDonald's Trio à travers cette culture franco-irlandaise qui donne un côté qui vulgarise aussi la musique irlandaise, mais reste très enracinée. On est content d'avoir effectivement de pouvoir présenter toute cette palette d'artistes.
0: Voilà, des Irlandais, mais aussi des Bretons et pas que.
1: Et pas que, effectivement, on est aussi ouvert à des artistes sur d'autres cultures, par exemple la culture méditerranéenne. Donc on a effectivement en tête d'affiche aussi l'artiste Carlos Núñez, qui est bien connu en Bretagne.
0: Oui, et qu'on a vu récemment à Saint-Aubin-du-Cormier, hein, une salle comble d'ailleurs.
1: Et tout à fait, et qui revient chaque année, qui parle même un peu le breton, qui est complètement intronisé en Bretagne, cet artiste-là, c'est une figure de l'interceltisme, donc c'est vrai que il y a vraiment que lui à faire ça sur scène, hein, où il revisite. Un voyage à travers les différents pays celtes, et cet album Celtic Sea résume bien sa façon de faire voyager le spectateur, et il rend bien hommage aussi à la musique bretonne, donc c'est vraiment un spectacle généreux, et puis toujours la fiesta, comme il dit.
0: La fiesta, oui. Et d'ailleurs, Carlos Núñez, qu'on entend, si on prend les célèbres Ferry de la non moins célèbre compagnie bretonne, hein, la Brittany Ferries, pour ne pas la nommer. On entend Carlos Tenniez sur le bateau lorsqu'on fait une traversée, soit vers l'Angleterre, soit vers l'Irlande. Donc on célèbre les 20 ans, et pour célébrer les 20 ans, bien, quoi de mieux que de la musique, hein, avec un concert, enfin une belle fête le samedi 25 avril.
1: Voilà, donc c'est vrai que nous n'avons pas pu inviter beaucoup d'artistes, tant la liste et les créations sont nombreuses, mais on a dû faire un choix. Et puis aussi avoir des artistes avec qui nous partons vers une nouvelle aventure, hein, puisque voilà, il y a 20 années passées, et puis... Il y a les années
0: qui viennent.
1: Qui arrivent.
0: Exactement. Alors, il y a un duo irlandais, hein, que j'ai déjà diffusé dans cette émission, qui sera présent ce samedi soir 25 avril. Hein.
1: Voilà, donc c'est une petite pépite du Connemara, Seamus et Quiwa, frères et sœurs, donc, qui ont un répertoire de chants noses, un chant séculaire irlandais qui se chante au sein des familles. Et qui a des racines aussi qui vont jusqu'au Moyen-Âge. Donc c'est vraiment une vraie recherche de la part de ces deux artistes, tant au niveau linguistique qu'au niveau chant, et aussi à travers ça, effectivement, l'histoire du peuple irlandais, hein. Et c'est un répertoire très touchant. On peut comparer peut-être le chant de noces, pour donner des repères, un peu à la guerre bretonne, hein, parce que c'est un chant qui se chantait a cappella. Eux renouvellent le genre, bien évidemment, mais qui se chantait a cappella avec un timbre de voix vraiment très présent, des tessitures. Donc c'est vraiment enfin, nous, on est très contents de les inviter et qu'ils aient accepté l'invitation à cette soirée.
0: Voilà, je les ai vus, moi, au festival No Border à Brest, et j'ai été vraiment conquis aussi, hein, par ce duo qu'on va écouter tout de suite. Il y a pour l'instant un EP qui est sorti il y a 2 ou 3 ans, il me semble. On en écoute un extrait.

0: C'était Seamus et Quiva, donc duo irlandais qui nous vient du Connemara. Et j'invite tous les auditeurs et les auditrices à venir le 25 avril, hein, salle de la Cité, pour voir ce duo. Alors la soirée du 25 avril, enfin la soirée fin d'après-midi, va commencer à 17h et 17-19, donc carte blanche à Naiad avec ce duo irlandais. Et puis il y a aussi d'autres artistes, hein, qui seront présents.
1: Oui, il y aura aussi Olivier Leroy, donc bien connu de la scène rennaise et chanteur, compositeur passionné par la foisonnante culture indienne, qu'on a bien connu avec son Oli and the Bollywood Orchestra. Et nous avons une petite histoire avec Oli dès le départ de Naiad, hein, puisque nous avions eu envie de mettre en place un projet jeune public, ciné-concert avec lui. Et donc c'est comme ça qu'on a tissé une aventure de quelques années au début de l'aventure de Naiad. Et on a gardé des liens toujours très proches. Et puis on trouvait ça important aussi, lors de cette soirée, de faire une pirouette à notre genèse avec un artiste rennais qui serait présent.
0: Donc, qui était au début, donc.
1: Ouais. Exactement. Donc Olivier sera présent sur un set solo. Et après quoi, on aura aussi la présence du jazzman breton accordéoniste Régis Huiban, qui lui a une palette musicale très colorée, très empreinte de voyage. Donc ça forcément ça fait écho chez nous, son côté globetrotter, cette musique bretonne qui emprunte des chemins de traverse. Et on est très content d'avoir ces deux artistes qui ont répondu à l'invitation, et entourés de donc Seamus et Quiva pour cette carte blanche. Donc c'est vrai que j'invite les personnes à venir dès 17h pour cette carte blanche.
0: Voilà, donc Régis Huiban qui sera en solo, là, hein, avec son accordéon chevillé au corps et la gavotte dans les doigts. Hein, je crois que c'est un digne héritier des Yves Ménez et compagnie. Il a sorti un très bel album il y a quelques mois, hein, j'ai plus la date en tête, avec l'ensemble des Imaginaires. Et c'est un nouveau à ton catalogue aussi, hein, catalogue de Naiad. On va écouter un extrait de cet album. Ça s'appelle El Niño Valiente. Et c'est bien sûr une composition de Régis Huiban.

0: C'était El Niño Valiente, une composition de Régis Huban, ici à l'accordéon, cet extrait de son album qu'il a enregistré avec l'ensemble des Imaginaires, un groupe de 6 ou 7 personnes, un groupe modulable, hein, formation variable. Donc Régis, sur la scène de la Salle de la Cité, quelle salle aussi ça quand même, à Rennes, la Salle de la Cité.
1: Bah oui, voilà, la Salle de la Cité, Simon peut en parler, puisque c'est vrai que ça évoque aussi les débuts de notre collaboration.
2: Exact. Ouais. C'est vrai que quand on a commencé tout au départ à travailler avec Naiad Productions, Jacques-Antoine nous a proposé pour le McDonald's Trio de travailler dans cette salle, dans ce lieu rennais qui était déjà depuis longtemps dans la légende. Et on a eu l'occasion d'y travailler pendant plusieurs jours pour créer un clip. Le clip qui s'appelle Don't Let Your Deal Go Down, donc un des premiers clips du McDonald's Trio. Déjà à l'époque, on travaillait avec une violoniste et chanteuse rennaise locale qui s'appelle Soizic Hamelin. C'était un peu le début de cette aventure-là aussi. Donc le McDonald's Trio. Tu sais, c'est Michael, donc le père, et puis moi-même, Simon et Kevin, mon frère. Donc un trio familial à l'origine. Ouais. Hein. Mmh. Mais depuis déjà 2013, je dirais, on a l'occasion de jouer ensemble avec Soizic Hamelin. La première date d'ailleurs qu'on a faite avec elle, la première fois qu'elle est montée sur scène avec nous, c'était à la Bouexière, lors d'un concert de Tonnerre de Bouex. Et en fait, petit à petit, ça c'est devenu un peu notre guest favorite. On l'a invité sur plein de scènes avec nous, notamment lors du tournage de ce clip à la Salle de la Cité.
0: Voilà, alors moi je me souviens d'une anecdote, c'était à la MJC Bricchini, où Michael a annoncé à l'arrivée sur scène de Soizic, et qui a dit « elle est pratiquement dans notre famille, d'ailleurs il avait dit « adapté ». Au lieu d'adopter. Et vous aviez dit, oui, c'est ça, t'es un adaptateur. J'avais trouvé ça.
2: Voilà. Je ne sais pas si on l'a adapté ou si c'est elle qui s'est adaptée.
0: Enfin, toujours est-il qu'une page se tourne pour le McDonald's Trio.
2: Exactement, ouais, on peut dire ça. Depuis 20 ans, donc depuis 2006, hein, si je compte bien, on joue ensemble tous les trois. On a fait 4 albums, on a fait vraiment plein de concerts avec Naiad, mais aussi avec les Jeunesses Musicales de France, avec TVB Productions, avec Bémol Productions dans le nord de la France à l'époque. Donc plein de partenaires, plein de gens avec qui on a eu beaucoup de plaisir à travailler. Et puis aujourd'hui, notre papa, il avait envie de lever un peu le pied, tout simplement, parce que... Lui, il a une longue carrière derrière lui. Il a joué aussi avec le groupe Dirty Linen pendant de nombreuses années, Taxi Mauve. Donc ça remonte un peu. Et voilà, il a le droit de lever le pied, voilà. Comme tout le monde.
0: Eh bien, on va se souvenir d'un très bel album, le dernier que vous avez enregistré ensemble d'ailleurs, hein, Family Odyssey. On va écouter Locke Earnshaw.
1: Très bel album. Mmh.

0: C'était Log Earnshaw, chanson traditionnelle, il me semble, hein, arrangée et interprétée par le McDonnell Trio. Cet extrait de cet album Family Odyssey, donc le McDonnell Trio qui tourne une page, qui célèbre aussi ses 20 ans. Donc concert exceptionnel, on va dire, à la salle de la Cité le samedi 25 avril. Alors ça va se passer comment là ?
1: Eh ben, déjà, on est hyper content de voilà que cette soirée rassemble autant d'artistes, hein, la carte blanche à Nayad pour commencer dès 17h, et puis tous les autres artistes qui prendront la scène après nous, Sem, qui va nous proposer des danses bretonnes, DJ Wonderbrass pour la fête, la grosse fiesta des musiques du monde électronique. Donc ça va vraiment être une grande, grande fête, on est vraiment ravis. Hein. Donc pour le McDonnell Trio, c'est important, c'est une page qui se tourne, parce que, comme on l'a dit tout à l'heure, notre papa va faire un peu moins de concerts avec nous. Alors heureusement, on a la chance d'avoir pu recruter pour le remplacer, Swazi Kamelin. Donc cette soirée, c'est aussi l'occasion de la présenter à nos fans, à tous les gens qui nous suivent là dans le coin et même de plus loin. Hein. On sait déjà qu'il y a des gens qui viennent d'assez loin. Donc elle sera là aussi pour jouer quelques extraits de notre nouveau répertoire. Donc ça, c'est important pour nous. On a fait notre premier concert à trois, donc Swazi, Kevin et moi, tout récemment, le 25 février, à Air Gigabéric. C'était vraiment une belle réussite. On est hyper contents de ça. On a déjà des chansons qui sont en ligne sur les réseaux, avec des vidéos et tout. Donc tout le monde peut aller les découvrir. On en écoutera peut-être une tout à l'heure. Et donc on va jouer à trois ce jour-là, le 25 avril. On va faire des petits passages à trois avec Swazik et aussi à trois juste avec notre papa. Et bien sûr, il y a tous les amis en fait qui viennent se joindre à nous. Tout à l'heure, je vous ai parlé de Dirty Linen. Donc je peux vous annoncer déjà que les membres de Dirty Linen seront là pour fêter ça avec nous, Céline Rivaud et Denis Lafont. Donc ça va faire vraiment plaisir. Hein. C'était pareil, c'est un groupe qui a 30 ans de tournée derrière lui et qui va venir célébrer un peu cette fête avec nous. Donc c'est un peu très émouvant aussi pour moi, là je le dis comme ça. On a des amis qui vont venir d'Irlande pour partager ça avec nous. Là je vous dis pas tout, il y a quelques surprises en lice, vous verrez.
0: Il faut venir,
1: ouais, tout à fait. Et puis on a eu envie de célébrer les 20 ans du trio, donc beaucoup d'amis aussi qui ont été invités sur nos albums, donc de musiciens français qui apprécient et qui partagent cette musique irlandaise avec nous depuis tant d'années, donc ça va être un peu une grande fête, hein, une grande revue du McDonnell Trio.
0: Voilà, une belle fête. Donc ce 25 avril, on va écouter Sally McLinen, donc une chanson enregistrée avec la nouvelle mouture du McDonnell Trio. Ça reste McDonnell Trio d'ailleurs. Hein.
1: Oui, on a gardé le nom.
0: Vous avez gardé
1: Il est
0: le
1: très
0: nom.
1: Bien comme ça.
0: Oui, c'est très bien. Puis c'est un nom qui est inscrit quand même. Hein. Sally McLinen, qui est donc une chanson qui va figurer sur l'album à sortir l'année prochaine, on va dire. Hein.
1: Exactement, on prévoit ça pour 2027.
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0: C'était Sally McLennan, donc une chanson interprétée, arrangée par la nouvelle mouture du McDonnell Trio, donc avec Kevin et Simon McDonnell, et Swazi Gamelin au violon et au chant, puisqu'elle est aussi chanteuse, Swazi. Hein.
1: Oui, tout à fait. Bah, c'est un peu l'idée. C'est vraiment une des raisons pour laquelle on s'est rencontrés dans les sessions chant que j'organisais au Westport Inn, il y a 15 ans de ça. Mmh. Et donc tout ça tournait autour du chant, évidemment.
0: Donc McDonnell Trio, ancienne et nouvelle formule, sur la scène de la salle de la Cité le 25 avril avec de nombreux invités. On en a cité quelques-uns, mais venez, il y a quelques surprises bien agréables. La soirée va se terminer en danse, en fait.
2: Et ben voilà, ouais, on danse parce qu'on est là aussi pour célébrer, pour faire la fête. Et puis on aura Same avec Jonathan Dour, avec qui on travaille depuis aussi quelques années, puisqu'on avait travaillé avec Dour Le Potier. On travaille aussi avec le projet Eben. Donc là, on invite Same avec Marine Lavigne, Jonathan et Thomas Bessé à la batterie. Voilà, pour clin d'œil à la danse bretonne. Et parce qu'on est en terre bretonne aussi. Voilà. Et avec ses chansons engagées aussi, de Marine, voilà, qu'on apprécie. Et ensuite, place au dance floor avec DJ Wonder Brass. Donc là, c'est aussi un clin d'œil à, bien sûr, Eric Marchand, puisque Eric a collaboré avec Yuna. Et nous, on a donc travaillé avec Eric depuis Cresbas Academy 6, 7, 8 et 9. Et ensuite, on a travaillé à côté sur ses projets avec le Taraf de 40 Sébèches, avec Gloukoff, Rodolphe Berger, Mehdi Adab, Pauline Villerval, Lynn Villerval, pardon, et donc Arnaud Dieterlin et Julien Perraudeau, un superbe projet. Donc c'est vrai que avec tout cet héritage immense qu'il nous a laissé, une centaine de musiciens formés, voilà, on sait que bah, il sera avec nous cette soirée-là aussi.
0: Son esprit sera là, évidemment. Eric Marchand, à qui un très bel hommage est rendu dans le dernier numéro de Musique Bretonne, hein, le numéro 285. Donc, fin de soirée, fin de fête à 1h du matin, c'est ça?
2: Voilà. Voilà, on est sur un 17h, 1h du matin. Voilà. De quoi bien faire la fête.
0: Exactement. Et puis de quoi se nourrir et s'abreuver aussi, hein, de 17h, 1h du matin. On aura
2: restauration végétarienne, non végétarienne, boisson avec alcool, sans alcool. Ça peut. Enfin voilà, on veut que ce soit un événement aussi intergénérationnel, un peu à l'image. De nos artistes, finalement.
0: Les tarifs.
2: Alors, les tarifs, donc on est sur un tarif unique à 8,50 €.
0: Ouais. Très abordable.
2: Très abordable. Avec une gratuité pour les moins de 14 ans, pour les familles. Et puis, qu'est-ce que j'ai à rajouter
0: Il faut réserver, non? Est-ce qu'il faut réserver?
2: Alors oui, c'est bien. On conseille évidemment de réserver. Donc, toutes les infos sont en ligne et les réservations se font via With Event. Donc, l'événement s'appelle 20 ans, McDonnell Trio et Nayad Productions. C'est facilement trouvable. Ou sur les réseaux sociaux, bien sûr, ou via le site de Nayad, ou les réseaux sociaux de McDonnell Trio, et ou de Nayad. Et puis voilà, on sera heureux de retrouver le public rennais avec cette affiche très world, musique du monde, concert, fest-noz. Enfin, en fait, je crois qu'on ne va pas s'ennuyer.
0: Certainement pas. Donc, à partir de 17h, donc salle de la Cité à Rennes pour cette grande fête, un double anniversaire, et puis la transmission, la passation dans le McDonnell Trio. Bien, merci à vous. On se retrouve le 25, nous. Moi, je ne vais pas louper cette fête, évidemment. Et on va se quitter avec le trio Same. Ça s'appelle Malvenu Close. Merci, à bientôt.
2: Merci Loïc.
1: Merci, bye.

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1: C'était Malvenous Close par le trio Seim qu'on retrouvera sur la scène de la salle de la cité le 25 avril pour pratiquement clôturer la soirée en danse. Cette soirée anniversaire, les 20 ans de Naïade Productions et les 20 ans de McDonnell Trio. On vient d'en parler avec nos deux invités, donc Jacques-Antoine Pinel de Naïade et Simon McDonnell. Malvenous Close, les paupières fermées, un texte de Marine Lavigne ici au chant, un texte assez ironique, plein d'antiphrases qui concernent justement les maisons aux paupières fermées, aux volets fermés, c'est-à-dire les résidences secondaires. On termine, comme convenu en début d'émission, avec deux disques du label Brechin Hall Records, un label basé à Édimbourg et créé par le musicien Sandy Brechin. Il joue de l'accordéon, touche piano, musicien formé à l'école du Kelly, à l'école de la danse. Il s'est entouré de deux autres instrumentistes pour ce trio appelé Brog, ce qui signifie chaussure. Il y a la Gary West qui joue quelques cornemuses, comme les Borders Pipes ou le Scottish Mold Pipes, du whistle, la guitare également, il chante sur certains titres, Greg Borland au violon principalement, mais aussi à la basse, et Sandy Brechin donc à l'accordéon. L'album s'intitule If the Shoe Fits, si la chaussure vous va. Il y a beaucoup de chaussures d'ailleurs sur le visuel de l'album, notamment à l'intérieur du disque. Voici une suite de trois thèmes très dansants.

C'était une suite de trois thèmes joués et arrangés pour la danse par le trio Brogue, titre extrait d'un album intitulé If the Shoe Fits du label Brechin Hall Records, fondé par Sandy Brechin, donc accordéoniste, touche piano présent et membre de ce trio Brogue. De ce même label, un disque de Paul Connolly au concertina, un disque intitulé A Moment in Time, donc sous-titré Tunes on a Scottish Concertina, donc des airs sur le concertina écossais. Le concertina est ici souvent accompagné de guitare et a noté la présence sur quelques titres de Cal McConnell, flûtiste du groupe Boy of the Lock. Mais c'est un duo concertina-guitare que je vous propose, là aussi, c'est fait pour la danse.

C'était le concertina de Paul Connolly, accompagné de la guitare de John Carney. Cet extrait d'un disque du joueur de concertina, un disque intitulé A Moment in Time, disque du label Breccin Hall Records, basé à Édimbourg. Nous découvrirons prochainement d'autres disques de ce label. En attendant, nous arrivons au bout des chemins de terre d'aujourd'hui. Je vous souhaite de passer d'excellents moments.

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On a commencé cette émission Radio Sud Génération 80 avec U2, When the Streets Have No Name en 87, extrait du superbe album Joshua Tree. Bonjour à tous, bonjour à toutes, j'espère que vous allez bien, c'est Michel au micro. Eh bien oui, une heure de 80s, une heure de morceaux que nous aimons, une heure de du meilleur en fait des années 80. Et on va enchaîner avec les Stranglers.

Un petit peu de météo façon Stranglers avec ce titre Always Sun, et on restera dans l'ambiance météo avec le titre qui suit Supertramp, It's Raining Again en 1982. Et ensuite, eh bien, un bon Renault, un Renault de Daniel Fago, le Mistral gagnant.

Belinda Carlisle, en 1987, l'album Heaven on Earth, il suffit d'y croire. Et ce Heaven is a Place on Earth. Auparavant, les Corrs, en 1981, un des titres que nous préférons ici à Génération 80 Radio Sud, avec Shake It. Nous aurons un maximum.

0: Du Prince, absolument doux et merveilleux, c'était Sometimes It Snows in April. Juste avant, If I Knew You Were Waiting for Me, Aretha Franklin et George Michael. 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
1: Notre rendez-vous hebdomadaire avec les versions longues des maxi vinyles, objet culte des années 80, nous permet de redécouvrir les versions rares ou collecteurs de grands classiques des années 80. Et c'est particulièrement le cas aujourd'hui puisque je vous propose l'extended version de Wouldn't It Be Good de Nick Kershaw. Un maxi sorti en janvier 84 dans une version assez proche de l'original, mais brillamment repensée et reséquencée. Puis je vous rappelle aussi que cette version se trouve sur la compilation Génération 80.

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You Lewis and the News en 1983, l'album Sports et I Want a New Drug. Avant cela, les Australiens de Crowded House en 88 et ce Don't Dream It's Over. Mais nous ne rêvons pas. Voici la blonde Debbie Harry et une version maxi de Heart of Glass.

Voilà, c'est avec Blondie, Heart of Glass, qui est sorti tout début 1980, que on se quitte aujourd'hui. J'espère que vous avez passé une heure de bonne musique avec moi. On se retrouve sur Radio Sud pour d'autres aventures. Bientôt. C'était Michel au micro. 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